Grosse dédicace au psychiatre, hein. Vincenzo, Alonso, Soprano, Sia Style. Pense toujours à toi aussi. C'est la fin de la nocturne 100% rap français sur Skyrock. Prochaine nocturne dans une semaine. 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Il y a du boulot, hein, 20-21 avec Tiakola, un planète rap exceptionnel.

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0: Yes, Tiako sur Skyrock, Tiako la gasolina, un Tiako la qui débarque à Skyrock. 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
0: Yes, il est 6h05, et bah écoutez, désolé pour le petit retard à l'allumage pour le Morning Best. Je n'ai

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1: Bon, une compile de serveurs qui ont fait la une de l'actu, c'est la compile de l'actu avec toi, Rémi.
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1: Allons-y pour la compile, on va voyager dans le monde entier.
2: Ouais, mais à la place numéro 3, on va aux États-Unis et c'est une cliente qui rêvait de manger des beignets de poulet, sauf qu'elle les voulait gratuits.
1: Oh, super le rêve.
2: Ah ouais, des bons petits beignets de poulet là. Du coup, bon, elle a proposé une gâterie au serveur. Hein. Bon, l'employé, je vous le dis, a refusé catégoriquement et cette cliente est rentrée dans une colère noire. Elle l'a giflé, elle a commencé à proférer des insultes racistes en plus. Lorsque les policiers sont arrivés sur les lieux, elle a tenté d'étrangler l'un des agents qui lui passait les menottes. Bon bah voilà, elle s'en sort avec 18 mois de travaux d'intérêt général. C'est pas cher payé parce qu'aux States quand même, les sanctions parfois sont très très lourdes.
1: Ouais, bah là, ça partait d'un bon sentiment.
3: Oui.
1: Oui. Ouais. À la place numéro 2, on va en Italie. Ah ça c'est génial cette histoire. C'est un serveur de restaurant qui a écrit une remarque insultante à l'égard d'une de ses clientes sur la commande destinée au cuisinier.
3: Ouais.
1: Donc il pensait que ça allait juste être envoyé au cuisinier.
4: Ouais.
1: La cliente, elle a été un petit peu exigeante, mais bon pas plus que ça. Elle avait commandé des œufs brouillés et avait précisé au serveur qu'elle souhaitait les œufs bien sans yeux. On n'est pas dans Koh-Lanta. Des œufs bien cuits et sans salade. Le serveur a pas apprécié puis a mis une petite annotation pour le cuisinier. Il a dit. La notation, je vous la fais en italien. Questa mi ha rotto il cazzo.
3: Ça m'a cassé les couilles.
1: Voilà, celle-ci m'a cassé les couilles. Brucia la uova e sputa dentro.
3: Bouffe tes œufs.
1: Non, brucia.
3: Brûle
1: tes œufs, brûle les œufs et crache dedans.
3: Oh.
1: Bon, le problème, c'est qu'à un moment, elle a reçu l'addition.
4: Ouais.
1: Et ils se sont trompés.
4: Ils ont rajouté des chiffres.
1: Non, au lieu de donner l'addition, l'addition classique, ils ont donné l'addition mais avec le petit mot dessus. Avec le petit mot qui avait été envoyé au cuisinier. Bon, elle a porté plainte. Le cuisinier n'a pas été viré. Par contre, le serveur lui a été viré. L'incident a débouché sur le licenciement du serveur et les excuses du restaurant.
3: Ouais.
1: Voilà, tout va bien. Je suis pas sûr qu'elle y retourne au resto en Italie. Questa me all'otto de cazzo. Et à la place numéro 1.
2: Eh ben à la place numéro 1, on va à Sydney en Australie où figurez-vous qu'il y a des vrais clients qui cherchent justement à se faire insulter par les serveurs.
1: Ah ouais. Oui, c'est un concept. Ouais,
2: c'est un concept. Le concept cartonne, c'est le Karen's Dinner et les clients donc se font brutaliser par des serveurs exécrables. D'ailleurs, quand ils arrivent devant le restaurant, il y a une pancarte qui affiche la couleur. Asseyez-vous et fermez-la.
1: Voilà. Ils vont embaucher l'Italien là. L'Italien s'il cherche un boulot.
4: Là-bas. Ouais, il est bien vénère lui en plus. Ouais. C'est parfait.
2: Le slogan du restaurant, nourriture délicieuse, serveur exécrable. Alors il y a une cliente bien sûr qui a testé, qui raconte, le serveur nous a crié dessus quand nous sommes arrivés, il nous a jeté les menus sur la table, il nous a également planté au beau milieu des commandes, il a fait tomber mon sac à main, il s'est moqué de la coiffure de ma fille, bref, il n'arrêtait pas.

0: de jurer et de faire des gestes obscènes quand les clients lui posaient des questions.
1: Devant les enfants, ils s'en prennent aux enfants.
0: Ah, devant les enfants. Ah ouais, c'est vraiment le concept du truc. Bon, alors elle dit, je n'appréciais pas du tout de me retrouver ici par hasard en touriste sans savoir à quoi m'attendre. Ah, bah, c'est vrai que si tu t'y attends pas, c'est pas top.
1: Oui, c'est vrai, c'est pas top. Mais bon, c'est un conseil. Et ça marche. Les gens payent pour se faire insulter.
2: Ouais.
1: Oh, il suffit d'aller en voiture dans la rue. Si vous êtes dans votre voiture ce matin,
3: ouais, c'est vrai.
1: Il est possible que gratuitement vous fassiez insulter, pas besoin de payer. Bon, il vous donne rien à bouffer.
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1: Et là, c'est l'heure de retrouver Romano et nos conseils pas chers.
2: Ouais.
1: Tu es fibreur,
2: ouais.
1: Romano. Pourquoi cette info? Pourquoi cette idée sur
2: la fibre?
1: Une petite info.
2: Ah, parce qu'il y a une petite story qui s'est passée aux États-Unis.
1: Ah. J'ai vu.
2: Un installateur de box internet. En fait, il a installé internet chez une femme. Mmh. Il lui a dit est-ce que je peux vous emprunter votre téléphone pour faire le test du Wi-Fi? Et en fait, dedans, il a remarqué qu'il y avait une vidéo un peu coquine. Ah ben, la vidéo coquine, il l'a fait tourner auprès de ses collègues.
1: Évidemment.
2: Bon, il avait effacé le fait qu'il avait envoyé la vidéo à d'autres personnes. Bon, le problème qu'il y a, c'est qu'en fait, le téléphone était connecté aussi sur l'iPad de la bonne femme. Donc, c'est là où elle s'en est rendue compte. Elle a porté plainte pour le mec, pour le moment, et s'est fait arrêter.
1: Ah oui, carrément. Donc, il ne travaille plus. Il n'est plus fibreur.
2: Non, il n'est plus fibreur. Et il y a une enquête en cours pour voir s'il n'aurait pas fait d'autres victimes, s'il ne serait pas amusé à le faire avec d'autres clientes.
1: Alors, il y a plein de messages. Il y a Moula qui nous dit, on dit pas fibreur, dit Foul. On dit technicien en fibre, d'accord.
3: Fibriste.
1: Tonio, il dit, à l'époque, moi, j'étais technicien en fibre. Tiens, il dit, comme toi, j'ai dû faire un dépannage, une petite cougar qui m'ouvre en lingerie. Elle était fort sympathique, je l'ai revue plusieurs fois après ce fameux dépannage.
4: Ah, sympa.
1: Racontez-nous vos petites stories de fibreur, de plombier, de... quand vous allez chez les gens, en fait. Si vous êtes peintre, tout ça, on vous attend en direct. Et là, c'est parti pour nos conseils pas chers.
2: Ouais.
1: Donc, tu es fibreur.
2: Ah, moi, les installateurs de fibres, je suis tombé sur un paquet de cons, hein. Désolé, mais... Entre nous, j'ai eu des galères avec... l'enfer.
4: Quoi. Ouvre-leur en lingerie, peut-être que ça va aider.
1: Bah ouais. Exactement, ouais, t'as rien compris.
2: Ah bah déjà une fois, notre chien avait mangé la fibre.
1: C'est trop mignon.
5: Non, c'était pas mignon là.
1: C'était trop mignon.
2: Déjà on a un rendez-vous, le mec arrive un vendredi à 16h. Il y avait 3 mètres de fibre à poser. Hein. Le mec, il fait « Ah non, mais il y a trop de boulot, j'arriverai pas à le faire. » Là, j'ai pas.
5: Ouais, il s'est barré.
1: Bah, vendredi après-midi.
5: Exactement.
1: Hein. Il a démarré le week-end. Hein.
2: Ouais.
1: Bon, on a des numéros. Tu veux qu'on appelle tout de suite? On dit,
2: oh, allez, c'est parti, ouais.
1: Nos conseils pas chers. Donc, tu es fibreur sympathique, j'imagine.
2: Et bah, bien sûr.
1: Et on va chez les gens pour aller fibrer ce matin.
4: Allez, c'est parti.
1: C'est parti. On va chez qui?
4: On appelle chez Olivier.
1: On va chez Olivier.
4: Allez. Olivier.
6: Oui, allô.
2: Oui, bonjour monsieur, excusez-moi de vous déranger, c'est le technicien internet à l'appareil. J'ai une intervention à faire chez vous ce matin là en urgence.
6: Ça va vraiment m'embêter parce que je suis en vidéoconférence pendant une heure.
2: Ah bah là il va falloir couper monsieur parce que moi il faut que j'intervienne. Votre connexion bousille les connexions de tous les voisins. Donc je sais pas ce que vous avez trafiqué.
6: Oh, j'ai rien trafiqué.
2: Oui, donc
6: absolument rien.
2: La vidéo, là, faut arrêter. Moi, je viens, j'interviens, je connecte la box comme il faut, mise à jour et compagnie.
6: Oui, non.
2: C'est pas vous qui décidez, monsieur. C'est moi le patron.
6: Oui, bah là, c'est moi qui décide pour l'instant.
2: Non, pas du tout. Donc vous arrêtez votre réunion de merde qui sert à rien. Non, il faut me donner 200 balles.
1: Voilà, le fibreur le plus sympa du monde.
2: Oui, c'est moi, c'est moi-même.
1: C'est bizarre, il t'a raccroché au nez, c'est dingue.
2: Ouais, bah vraiment.
4: Comme de par hasard.
2: Chelou.
1: Oh, comme il était pas gentil, il a raccroché. Oh là là. Heureusement, on a quelqu'un.
4: Ouais, du coup, on en fait un autre.
1: Oui.
4: On va chez Béatrice là.
1: Allez, on va chez Béatrice.
4: Allez, Béa.
1: Oui.
2: Oui, allô?
1: Allô?
7: Oui?
2: Oui, bonjour madame, excusez-moi de vous déranger. Bah, faut répondre quand on vous appelle.
7: Comment?
2: Oui, faut répondre quand on vous appelle. Je sens que ça va être simple.
7: C'est qui?
2: C'est le technicien internet, madame.
7: C'est quoi?
2: Oula, le technicien internet.
7: Oui.
2: Oui, et je travaille également pour Amplifon, les oreilles.
7: Oui, et alors?
2: Je vais connecter vos oreilles sur internet, comme ça vous pourrez bien entendre tout ça, vous serez connecté.
7: Non, c'est bon, merci, au revoir, bonne journée.
2: Non, mais il faut, je viens, madame. Hein.
1: Faut se connecter.
7: Non, bonne journée.
2: Et, il faut venir, il faut me donner 200 euros.
7: Non, j'ai pas besoin.
2: Ah bah si, vous avez besoin, madame, vous n'entendez rien, vous êtes sourde comme un pot.
7: Oh, ta gueule.
2: Oh, moi dis donc, mal poli.
7: Foutez-moi la paix.
2: Mais il faut être connecté au monde, madame. Worldwide.
7: J'ai dit ta gueule.
1: Ça va pas comprendre, worldwide. Non. Dis ta gueule. Allez, parti.
4: Allez, parti, allez, parti.
1: Et bien voilà, le technicien le plus sympa du monde.
4: Ah ouais,
2: c'était moi.
1: Et c'est pas facile, hein, quand même, un technicien.
2: Non. Ouais, c'est clair.

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1: C'est l'heure du micro Skyrock, bonjour.
2: Salut les foules, salut l'équipe.
1: Alors, le micro Skyrock, il se balade dans les rues de France. On vous pose des questions et aujourd'hui, on va se donner des conseils pour éviter de se faire escroquer sur... Oui, on ne se fait pas escroquer sur Skyrock. Escroquer sur Internet. Vous êtes déjà fait escroquer sur Internet. Écoutez cette petite arnaque.
3: Je recherchais des trucs sur Google simplement et en allant sur un site, ce site m'accueille en me disant que je suis genre le 100 000e à venir sur leur site et que du coup, il y a une récompense de fou si je clique sur leur lien. J'appelle ma mère, elle me dit, bah là vraiment, c'est complètement con ce que tu es en train de me raconter. Et je regarde, en fait, c'est une arnaque grave connue.
1: Bah oui.
3: Je suis vraiment un bouffon et par chance j'ai pas été hacké. J'ai arrêté internet pendant une semaine de oula. Bah, je suis vraiment trop con pour ce monde.
1: T'as cliqué. Moi j'ai déjà reçu ce genre de truc. Vous êtes le 10 000e.
4: Moi aussi.
1: Il faut cliquer, ouais. etc. Et après je me suis dit je clique pas.
4: Non, moi je clique jamais. Hein.
1: J'ai pas cliqué.
5: T'es intelligent toi.
1: Mais je me suis dit. Mais si c'était vrai.
4: Bah oui, mais c'est là le problème. Oui,
1: si j'avais vraiment gagné 10 000 euros, qui me disent parce que je suis le 10 000e.
4: Mais non, mais ça, tu ne gagnes pas d'argent comme ça sans rien faire, faut te dire.
1: Merci Cariole. Et merci à Brian qui nous a laissé son petit conseil. Merci pour le conseil. Ne pas se faire escroquer, donc ne cliquez pas.
6: Ouais, surtout que toi, 10 000 euros, c'est quoi une journée de salaire?
1: Cliquez sur rien.
7: Alors moi, du coup, la pire arnaque que j'ai eue sur Internet, c'était d'essayer d'acheter un truc à un gars. En passant par aucune plateforme directement comme ça sur WhatsApp. Et le mec me dit bah fais-moi un virement, je t'envoie ton colis. J'ai fait le virement et il m'a jamais rien envoyé du coup. Je n'ai jamais rien reçu et je n'ai plus jamais revu mon argent. C'était genre 130 euros un truc du genre.
1: Vous savez que j'ai jamais rien acheté à des gens sur internet. J'achète à des sites normaux mais jamais à des gens.
6: Comment ça?
1: Bah je sais pas, Vinted, Le Bon Coin, tout ça.
6: Et Vinted, il y a la protection des acheteurs et tout hein.
1: Vinted, la protection des acheteurs.
6: Non, je l'ai dit en entier la phrase après.
1: Vinted,
6: il y a la protection des acheteurs. Il y a plein de vendeurs qui se font arnaquer par contre. Ah. Parce que les mecs ils vendent, les acheteurs ils font ouais bah j'ai pas reçu. Du coup, ouais. Alors qu'ils ont reçu, du coup ils gardent le produit et ils se font rembourser.
1: Donc en fait, je peux acheter sur Vinted, mais il faut pas que je vende.
6: C'est ça.
5: Exactement. En gros, c'est ça. Ouais.
1: On se fait plus escroquer. Vous vous êtes fait escroquer, vous nous laissez vos messages. On est allé dans la rue. Ah tiens, écoutez bien, si vous avez des places de concert à acheter sur les réseaux, attention arnaque.
8: La pire arnaque qu'on m'a faite sur Internet, c'était une meuf qui me proposait des reventes de places pour le concert de Jul au Vélodrome. En fait, il fallait payer sur PayPal. J'étais avec ma pote, on était hyper excités et on se fait prendre pour des grosses débiles. Et donc
1: places.
8: Du coup, on a perdu 100 euros, donc bah 50 euros chacune.
1: C'est des fausses places ou des places que tu reçois jamais.
6: Ouais.
1: Et après, tu te dis, ah c'est la zone.
6: T'as le nombre de vidéos justement au concert de Jul.
1: C'est la zone
6: où les gens ils passaient leur billet. Et le billet passait pas.
4: Ah, c'est abusé.
6: Parce qu'il y en a qui viennent très tôt au concert, qui rentrent dedans et après qui revendent des billets à la dernière minute, sauf que les billets sont déjà passés. Donc en fait, la personne ne peut pas rentrer dedans, mais elle encaisse l'argent.
4: Ah ouais,
5: c'est des malins.
1: Ils sont malins quand même. Vous avez vu, vous écoutez Skyrock, vous avez bien raison, ça évite de se faire arnaquer. On fait des économies en ne faisant pas arnaquer ce matin-là, c'est pas mal.
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9: Le Morning Best de DiFool, vous allez jouer avec les records, le jeu de la banque qui se prépare. Vous allez pouvoir jouer, vous entraîner à la maison. DiFool qui va vous poser des questions. Ça sera 50 euros par bonne réponse. On se fait ça dans moins de 10 minutes. Et puis, alors, un son rap français de dingue. Il vient de Tourcoing, dans le nord de la France. Il a 34 ans. Il s'appelle Ben PLG. Le titre est complètement dingue. Ça s'appelle Histoire sans fin. Et on se met ça maintenant dans le Morning Best de DiFool.
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0: Ça fait une quinzaine d'années qu'il est dans le rap. Il a 34 ans. Il sort un album la semaine prochaine qui s'appelle L'Histoire sans fin. Il vient de Tourcoing, dans le nord de la France. Il s'appelle Ben PLG. Le titre Histoire sans fin et la voix féminine s'appelle Mathilde.
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0: Vous êtes tous les bienvenus dans le Morning Best de Difool. On est premier sur votre réveil, y compris le samedi matin. Les nouveaux épisodes, les nouvelles stories du Morning de Difool avec Difool qui va vous raconter une histoire d'un serpent qui s'est retrouvé dans un colis. Voilà, on va reparler de cette histoire dans une

0: Et alors attention, très très important, changement de grille des programmes ce week-end sur Skyrock. On va casser un petit peu la grille des programmes. Pas de IQS demain entre 20h et 21h pour recevoir Tiakola qui sort un projet, un album surprise, et donc il vient le présenter demain chez Fred. 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À pas louper également l'actu et le sport. Rémi, on y va, il est 7h32, on débute avec la météo.
1: Ouais, la météo qui est plutôt partagée aujourd'hui. En fait, ça dépend un petit peu où on se situe. On a d'abord de la grisaille, de la Normandie et Hauts-de-France jusqu'en Vendée. Cela concerne aussi le centre-val de Loire, la Nouvelle-Aquitaine, l'Occitanie, le Languedoc et une partie de la Provence-Alpes-Côte d'Azur. Les nuages vont se morceler au fil des heures et le soleil va s'imposer partout ailleurs. L'après-midi sera estival, sauf de la Bretagne et Hauts-de-France, avec une alternance d'éclaircies et de passages nuageux. La Bretagne, où le ciel va se charger demain matin avec un petit peu de pluie, nuageux et ondés aussi sur la Normandie et les Pays de la Loire. Ce sera relativement voilé à l'ouest, mais très lumineux à l'est, excepté sur le Languedoc-Roussillon. Les températures ce matin, 12 à Lyon, 14 à Lille, 16 à Paris, 17 à Marseille. Et dans l'après-midi, comptez 18 sur la pointe du Cotentin, 19 dans le Finistère, 21 près des frontières du Nord et en Seine-Maritime, 24 en région parisienne et en Charente, 25 sur la côte basque et dans la Sarthe, 26 dans le Var, 27 dans les Bouches-du-Rhône et sur le bassin aquitain, 28 en Bourgogne, en Alsace et en Haute-Garonne, 29 dans la Loire et en Vallée du Rhône, 30 dans le Tarn. La pollution, c'est plutôt bon, les indices entre 2 et 4.
0: 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Et là, Rémi, c'est parti pour l'actu.
1: À la visite de Léon XIV en France, le souverain pontife a tenu une veillée au Stade de France hier soir en présence de 80 000 jeunes venus de tout le pays. Journée marathon après un entretien à l'Elysée et un bain de foule à Paris. Le point d'orgue de ces 4 jours dans l'Hexagone est prévu aujourd'hui, une grande messe en plein air. Place de la Concorde, quelques 600 000 fidèles attendus, rendez-vous à 15h, plusieurs responsables politiques y participeront, ce sera sans Emmanuel Macron, 12 000 membres des forces de l'ordre et 2 500 policiers mobilisés. Un périmètre de protection a été mis en place hier soir et restera actif jusqu'à 20h. Emmanuel Macron tentera-t-il un jour de reconquérir l'Elysée? Le président laisse la porte ouverte dans un entretien accordé à un magazine américain. Il affirme ne rien exclure concernant un éventuel troisième mandat après 2027. La Constitution lui interdit d'enchaîner plus de 2 mandats consécutifs. En revanche, il peut parfaitement se représenter au terme du prochain en 2032. Le verdict est tombé hier soir. Loïc Le Priol, condamné à 26 ans de réclusion criminelle pour le meurtre de Federico Martín Aramburu. Le rugbyman argentin avait été abattu par balle en 2022 à Paris. La cour d'assises a retenu l'intention de tuer, mais pas la préméditation. Romain Bouvier écope lui de 19 ans de prison pour tentative de meurtre et détention d'armes. Les deux hommes proches des mouvances d'extrême droite devront également se soumettre à un suivi socio-judiciaire de 5 ans. Et puis, on en parlait jeudi dans le Top Tendance. Anne-Elisabeth Blateau, connue pour son rôle d'Emma dans Scène de ménage, a été interpellée ivre près du bois de Vincennes. Elle aurait crié sur son fils mineur et l'aurait violemment saisi par le col. L'enfant a pu se réfugier auprès d'un militaire qui n'était pas en service. La comédienne devra suivre un stage de responsabilité parentale et une injonction thérapeutique. Son avocate révèle qu'elle souffre de bipolarité.
0: On passe au sport, Rémi.
1: Oui, avec le foot, la Ligue des Nations, et ça commence plutôt bien pour l'ère Zidane après 14 ans de Didier Deschamps. Une victoire hier contre la Turquie, 1-0, victoire relativement courte, mais succès tout de même. But de Kiki et une blessure aussi pour Kylian Mbappé qui est de retour en Espagne puisqu'il s'est blessé au genou. Il a été remplacé par Désiré Doué. Prochaine rencontre lundi soir en Belgique et ce sera donc sans Kylian Mbappé. Du volet, les Bleus en finale de l'Euro, l'équipe de France a dominé la Finlande en 4-7 hier soir, porté par un grand Matisse Henault avec 21 points. Ce sera donc un remake des JO 2024 pour cette finale face à la Pologne aujourd'hui. Coup d'envoi à 21h.
0: Eh ben, très bien, Rémi, complet. Voilà, premier sur le volet, premier sur tous les sports. On va te retrouver tout à l'heure pour un nouveau point sur l'actu et sur le sport.
1: À tout à l'heure.
0: Le jeu de la banque qui se prépare avec Difool et toute l'équipe, des énigmes à résoudre et 50 euros par bonne réponse. Vous allez jouer juste après Tempimpala avec Dracula.

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1: C'est l'heure de jouer ensemble, on fait péter la banque tous les matins sur Skyrock. La banque de Skyrock est à dispo, elle est pour vous, elle est pour Coralie en direct de Strasbourg. Salut Coco.
2: Salut, ça va?
1: Ça
2: Salut.
1: Va bien Strasbourg.
3: Salut, Coco. Coralie.
1: Tout va bien Coralie?
2: Salut. Ouais, ça va et vous?
1: Je te présente, bon, ça va super, je te présente Walid du 43 qui est en direct lui aussi. Salut Walid.
4: Salut, bonjour tout le monde, bonjour.
3: Salut, salut. Walid.
5: Salut, salut
1: Walid. Bonjour Walid, faites-vous un bisou tous les deux.
3: Un petit bisou.
4: Bisous, bisous.
1: C'est bien. On va parler du nouveau Guinness Book avec des nouveaux records qui arrivent dans le Guinness Book. Ouais. On va jouer avec ces records. Je vous pose une question, vous répondez 50 euros par bonne réponse. Et le plus proche ou la plus proche de la bonne réponse gagne 50 euros. Vous avez envie de gagner plein d'argent?
6: Oh oui.
3: Oui?
5: Oui,
3: non.
5: Oui.
3: Oui ou pas?
1: J'en ai plein pour vous. Attention, vous avez des pieds?
6: Oui.
1: Est-ce que vous avez des mains, Walid et Coralie?
2: Oui.
4: Oui.
1: Oui, c'est bien parce que vous allez pouvoir jouer avec l'homme qui a les plus grands pieds du monde.
3: Ah.
1: Et il chausse du combien d'après vous?
2: 64.
1: 64 de pointure. Le mec, c'est pas des pieds qu'il a, c'est des palmes. Walid, tu proposes
4: 58.
1: Combien? 58. Le plus proche de la bonne réponse, c'est Walid. Mais c'est pas mal, hein. Vous êtes pas mal tous les deux, mais c'est 59. Il a des pieds, ça fait du 59.
6: T'imagines?
1: Vous faites du combien? T'as des petits pieds, Tim, toi, non?
3: Non, je fais du 45.
6: Oh
1: ah, c'est parce que t'as un gros corps, tu vois. J'ai l'impression, en fait, que les pieds sont petits, mais
5: c'est. Ils doivent être larges, ces pieds, ouais.
3: Ah ouais, j'ai les pieds larges, en plus, j'ai des gros pieds, ouais.
1: Tu fais des combien, Coralie, de pieds?
2: 41, 42, ça dépend.
1: Ah, t'as des grands pieds.
3: Ouais, t'as des grands pieds.
1: J'espère que t'es pas complexé par tes pieds, parce que sinon, là, t'en as pour ton argent ce matin.
2: Non, ça va.
1: Walid, tu fais de combien des pieds?
4: Alors moi, mes pieds, ils sont adaptables. Je fais du entre 42 et 45.
1: Hein? T'as des pieds qui se dilatent.
5: Je peux comprendre, bah, ça dépend des pompes, en fait.
4: En fait, ça dépend de la chaussure, en fait.
3: Ouais, c'est vrai.
1: Moi, je fais du 42 et demi.
6: Ah ouais.
3: Ouais, ça va.
1: Et Théo, qui mesure 1m50, tu fais combien?
3: Je fais du 44, ouais.
1: T'as des pieds, toi aussi, c'est des palmes.
3: Ouais. Et le gars, il fait combien, t'as dit?
1: Le mec, il fait du 59.
3: Ouais. C'est pas si énorme que ça, parce que je crois que Wemby, c'est du genre 52, un truc comme ça. Ouais. Putain, Wembanyama, le basketteur.
1: Ouais, mais il a déjà des pieds énormes, hein.
3: Oui, ah, c'est énorme.
1: Du 59, c'est pas mal.
3: Il est pas loin du record, alors.
1: Bon, tiens, on parlait des pieds, on va parler des mains maintenant avec un autre record du nouveau Guinness Book. Le plus grand nombre de doigts aux mains et aux pieds. Il y a un mec, il a des doigts de partout.
3: C'est ça.
1: Combien il a de doigts? Walid.
4: Alors combien il a de doigts?
1: Oui,
3: enfin, en tout.
4: La taille des doigts?
1: Non, combien il en a? Donc nous on en a en général, si on est normaux, on en a 20.
3: Ouais, en comptant les mains et les pieds.
1: Les mains et les pieds, ça nous en fait 20. Lui il en a combien?
4: Je sais pas, 23.
1: 23, tu dis combien Coralie?
2: 25.
1: 25, il en a 27.
6: Ah ouais,
1: 27, ah ouais. C'est pratique parce qu'il a des odeurs de rechange.
3: Ouais.
1: C'est comme une roue de secours que t'as dans la voiture.
5: Et puis s'il te met une claque, il te fait encore plus mal, c'est vrai.
1: Ah bah oui, quand tu prends une baffe, tu dois avoir des marques
3: partout. Ah ouais. Hein.
1: Ça fait 50 euros pour Coralie, on est à 50 partout. Le Guinness Book. Ah, on va passer à un truc assez fin, comme je l'aime. Nous allons parler ce matin, ça va beaucoup faire rire les enfants. Écoutez bien.
3: Ouais.
1: De paix. Yes. Le record du monde du paix le plus long du monde. Combien de temps a duré le paix le plus long du monde? Walid et Coralie. Coralie, tu dis combien?
2: Une minute.
1: Une minute. Et t'imagines un paix d'une minute?
6: Mais c'est plus.
1: Je sais pas où il récupère tout le gaz. Walid, tu dis combien?
4: Moi, bon, j'irai 3 minutes.
1: 3 minutes. Walid,
3: ouais.
1: Non, champion, hein.
3: Ah ouais?
1: Ouais, 2 minutes 35.
6: Ah ouais?
5: Non. C'est Rémi qui l'a fait.
1: Rémi, t'es champion du monde.
3: Faut croire.
1: 2 minutes et un pet de 2 minutes 35. Mais même un pet de 15 secondes, c'est horriblement
3: c'est
1: long.
3: Très
1: long.
3: Oui. Et puis 15 secondes, je pense que j'ai déjà fait. Ou alors je suis pas très long.
5: 15 secondes?
3: Ouais, 10 secondes, ouais.
1: Ah, vous êtes des malades. T'as un record, Coralie, pour faire dans la finesse? On continue, hein.
2: Je sais pas, 10 secondes peut-être.
1: Ah ouais, quand même. Ouais. Coralie,
3: ah ouais.
1: Et Walid?
4: Alors moi, c'est des 2 secondes, 3 secondes, mais c'est en...
1: Ah, c'est des petits.
4: En,
3: c'est des bons.
1: Ah, tu veux dire en mitraillette?
6: En mitraillette,
4: toi. En mitraillette, voilà.
1: Comme ça, comme ça. Allez, le dernier. Ah, le plus grand nombre de fractures pour un seul homme. Le mec est cascadeur en moto. Il a eu un accident. Combien il s'est cassé d'os? Combien de fractures? Walid?
3: En plusieurs fois, hein, dans toute sa vie. Hein.
5: Ah, ok.
1: Ah oui.
4: Ah, dans toute sa vie?
1: Oui.
4: 64.
1: 64 fractures pour le cascadeur en moto. Coralie, tu dis combien?
2: 71.
1: Ah, t'es maline, tu dis juste
5: c'est
1: un petit peu au-dessus.
5: Maline,
1: ah, elle est maline, elle a raison, ouais. T'as raison, Coralie. Tu gagnes 50 euros. Attention, le mec, c'est fait pendant toute sa vie 433 factures. Ouais. Ouais.
6: C'est pas lui qu'on appelle Monsieur Schkoumoun?
1: Non, c'est pas le même. Monsieur Schkoumoun, c'est le mec qui a failli mourir 10 fois dans sa vie, mais qui est jamais mort.
5: Il meurt jamais.
1: Il se fait rentrer dedans par une voiture. Après,
5: par un train, pareil.
1: Après, il sort de l'hôpital. Et c'est un train qui se prend dans la gueule.
6: C'est fou, lui.
0: Après, il tombe de son toit.
1: Oui, voilà. Il bricole, il tombe de son toit. 433 factures.
6: Pas mal.
1: Au livre des records. Eh bien, bravo, on est à combien là?
3: On est à une égalité parfaite. 100 euros partout.
1: On fait que des égalités, ça aussi. Les garçons sont aussi forts que les filles. Bravo les filles, bravo Coralie, bravo les garçons, bravo Walid. Vous partez avec 100 balles chacun et puis je vous offre en plus le mug du morning.
3: Allez.
1: On vous envoie à la maison.
2: Merci.
1: Des gros bisous.

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1: Et on va parler des trucs qu'on peut recevoir dans des colis alors qu'on les a pas commandés. Moi, ouais. Hier j'étais content, j'ai commandé des panini.
2: C'était bon.
1: Et j'en ai reçu un drab.
3: Alors, bah, c'est bien, bien, c'est bien ça.
1: Ouais. C'est peut-être un cadeau, ils sont gentils. J'ai mis une bonne note, j'ai mis 5 étoiles.
4: C'est bien, t'es gentil.
1: Parce que c'était super, j'ai mangé des panini. Par contre, j'ai eu du mal à dormir parce que j'avais le bide.
2: Et c'était bien bon ou pas alors?
3: Bah oui, c'est bon.
1: C'était bien bon, c'était bien. Bien mangé, bien bon, content.
5: Ah non, on a reçu un colis par erreur.
1: Ah.
5: Un gros colis, c'était au voisin d'à côté. Donc on n'a pas ouvert en attendant qu'ils viennent chez nous le récupérer parce qu'on lui avait mis un petit mot dans la boîte aux lettres. Deux jours, trois jours, une semaine, il vient toujours pas. On fait vas-y, fuck, on va l'ouvrir. Une boîte remplie de capotes.
1: Ah,
5: mais genre, je pense qu'il y avait genre 500 capotes dans la boîte.
2: C'est pour ça qu'il est pas venu.
3: Ah, ouais.
5: Ouais.
1: Ah, il avait honte.
5: Bah, je pense qu'il s'est dit, ouais, s'ils ont ouvert le colis, je vais pas y aller.
2: Sam, il croyait que c'était des chewing-gums.
5: Ouais.
2: Ça a mâché, il a fait des bulles.
5: Ouais, mais bon. Je me suis juste pris de la gueule.
1: Ibrahima, il est là, il a raconté son histoire à la Dépêche, le journal de Toulouse et du Sud-Ouest.
5: Ouais.
1: Et voici Ibrahima, ce qu'il a découvert donc dans son colis. En plus du rasoir, un serpent.
6: Dans mon colis, qui est hermétiquement fermé, il y avait un serpent vivant. Il aurait pu me sauter au visage, quoi.
1: Il aurait pu sauter au visage. Le serpent a dû faire un petit voyage. Pas cher.
6: Et moi, la flip que j'ai, c'est si c'est ma fille qui l'avait ouvert, ma fille de 6 ans.
1: Ah bah oui.
6: À chaque fois que je reçois un colis, son kiff, c'est d'ouvrir mon colis. Et en plein milieu du salon.
1: Les enfants adorent.
6: J'imagine même pas la scène.
1: C'est vrai, les enfants adorent les colis. C'est comme les animaux, c'est comme les chiens.
4: Ils adorent le paquet.
1: Vous avez pas remarqué, les chiens adorent les colis.
4: Oui.
1: Dès qu'il y a un colis, il faut se tourner dedans. C'est
4: trop mignon.
5: C'est comme les chats qui jouent plus avec la boîte qu'avec le jouet qui est à l'intérieur.
1: Oui, c'est ça. T'achètes un jouet pour un chat, le chat il joue avec la boîte.
5: Ouais.
1: Oui. Ou avec le papier bulle.
5: Aussi.
1: Aussi. Bon, Ibrahima a donc trouvé un serpent dans son colis. Heureusement que c'est pas sa fille qui l'a ouvert, c'est sûr. Et il a contacté Amazon.
6: J'ai contacté Amazon, c'est un robot qui me parle. J'ai dit, j'ai eu un serpent dans l'enveloppe.
1: Qu'est-ce qu'il a dit,
6: robot? Ne nous le renvoyez pas, considérez que c'est un cadeau.
1: Trop gentil, le robot d'Amazon.
2: C'est gentil.
1: Ouais, vous avez un cadeau supplémentaire, c'est un serpent. Gentil, robot.
6: Donc l'IA d'Amazon,
1: elle est trop gentille.
5: Ouais.
6: Ne fais pas, ne sert pas, ça tilte pas dans sa tête.
1: Non, ça tilte pas l'IA, elle est pas encore tout à fait au point. Ouais.
6: C'est encore une commande qui est gérée par des ordinateurs, par des IA ou autre chose.
1: Qu'est-ce que c'est relou?
6: Il
1: n'y
6: a pas d'être humain pour vérifier s'il y a quelque chose là-dedans.
1: C'est vrai.
6: Et bien voilà ce qui arrive.
1: Non mais c'est vrai, qu'est-ce que c'est relou quand t'appelles et que tu tombes sur un robot?
4: Ouais, c'est,
2: ouais, c'est bien. Ah, ça,
1: c'est,
2: ouais.
1: Il comprend rien.
2: Ouais, même sur les sites, c'est des bots, ils comprennent rien ce que tu dis.
1: Rien. Tu lui dis, il y a un serpent dedans, bah, gardez-le, c'est un cadeau. C'est genre
2: Ouais.
1: Bon, il a de la chance malgré tout, Ibrahima. Bah, bon, parce qu'il n'y a pas eu de dégâts. C'est pas sa fille qui a ouvert le collier avec le serpent. Mais en plus, il est DJ. Et écoutez bien ce qui lui arrive.
7: Depuis cette mésaventure, Ibrahima, DJ dans la vie, s'est vu attribuer un nouveau nom par les internautes. DJ Snake.
1: C'est trop mignon.
4: Ouais, c'est mignon. Hein.
1: C'est DJ Snake, DJ Ibrahima. On te salue, Ibrahima.
4: Ouais.
1: Bon, des petites histoires de colis, tiens, je vous avais promis des petites histoires de colis. Qu'est-ce qu'a reçu un homme par erreur dans son colis Vinted en France? Vous vous rappelez pas de cette histoire?
2: Un sextoy.
1: Non, il a reçu 6 kilos.
2: De cocaïne.
1: Non.
2: De shit.
1: Ouais,
2: cannabis.
1: De cannabis.
2: Ah ouais.
1: 6 kilos de cannabis dans son colis Vinted.
2: Ah ouais,
5: c'est bien ça.
1: Le mec est complètement défoncé depuis.
2: Je l'ai commandé chez Vinted.
1: Wow. Un homme a commandé une glace au caramel via une application, ça s'est passé en Inde.
2: Ouais.
1: Qu'est-ce qu'il a retrouvé? Un petit bonus dans sa glace au caramel.
2: Du caca.
1: Non.
2: Un petit insecte.
1: Il y a plus de
2: dent.
1: Je vous l'annonce, il n'y a plus de caca dans les infos.
2: Oh, dommage.
1: Une dent? Non, pas loin.
2: Un insecte?
1: Non, non.
2: Romano, un dentier?
1: Non, pas loin, pas loin.
2: Des Romano. Poils?
1: Non, pas loin.
2: Une langue?
4: Une gencive?
1: Non. Un doigt.
2: La langue. Ah, doigt.
1: Un doigt humain dedans.
4: Quelle horreur.
1: Bah, ça remplace la cuillère, quoi.
2: Voilà. Au lieu de mettre son doigt, il prend l'autre doigt.
1: Ouais, il prend l'autre doigt, ouais. Bah tiens, en parlant de doigts, il y a une femme, elle a retrouvé encore mieux que ça. C'était aux États-Unis, elle a commandé des médicaments. Elle s'est retrouvée avec deux bras humains et quatre doigts conservés dans la glace. Ouais.
4: Hein, intéressant.
2: Ah bah pratique aussi.
1: En plus des médicaments.
5: Ça fait droit à leur change.
1: Qu'est-ce qu'on a aussi? Ah, une belle histoire, ça aurait pu te plaire, Romano. En Italie, c'est un homme, il a commandé une armoire d'occasion et dedans, il a retrouvé 150 000 euros cachés. Ça donne envie d'acheter des vieux trucs.
2: J'ai commandé une veste sur Vinted, j'avais retrouvé 20 balles dedans.
4: Ah,
2: un billet de 20 euros comme ça dans la veste.
1: Petit cadeau.
2: Bien. Ouais, putain, sympa.
5: Oui, moi, j'ai acheté une veste et j'ai retrouvé un.
3: Ah, donc ça vient de là ton look.
2: Oui, mais j'ai eu 20 euros gratuits.
1: Ah, tu t'habilles sur Vinted.
2: Bien sûr.
1: Très bien, très bien. Qu'est-ce que t'avais, Sam?
5: J'ai acheté une veste aussi en occasion et j'avais retrouvé des mouchoirs sales dans les poches.
2: Ah, c'est la réutilisation, dis donc.
1: C'est pas drôle. Et si vous aimez les animaux, en Angleterre, une femme, pareil, elle a commandé sur Vinted, elle a reçu un scorpion vivant dans son colis.
4: Ah bah, quelle horreur!
1: Et au Canada, si vous aimez encore les animaux, un autre colis de fringues, un homme a retrouvé une chauve-souris morte.
4: Oh,
2: super!
1: Oh, c'est triste, elle était morte, autrement il aurait pu avoir un nouvel animal de compagnie. C'est tellement mignon.
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0: Pile et pile, mauvais jour sur Skyrock. Le leader du triangle des Bermudes découvert sur Skyrock, c'est le Morning Best de Difool. Il y a une compile qui se prépare, Difool qui vous a préparé des gens qui galéraient en regardant la télé. Et en regardant la télé, ils se sont retrouvés à la une de l'actualité. Bah, c'est possible, c'est ce que vous allez découvrir dans quelques secondes. Mais là, c'est parti pour votre horoscope de l'amour. Parce que l'horoscope de l'amour, c'est également le samedi matin. Dans le Morning Best de Difool, on vous donne votre puissance amoureuse, votre pouvoir de séduction sur une échelle de 0 à 5. Et pour ce samedi 26 septembre, c'est 0 sur 5 pour les lions et pour les poissons. Alors aujourd'hui, côté love, ça sera vraiment très très calme. Hein. Ne forcez rien, demain sera un autre jour. Les taureaux et les verseaux, vous avez 1 sur 5. Ça répond froid, ça esquive, ça fatigue. Hein. Gardez votre force pour la suite. Les béliers et les cancers, c'est 2 sur 5. Il y aura un petit truc aujourd'hui, mais rien de très très clair. Hein. Laissez venir au lieu de tout calculé. Les vierges et les sagittaires, c'est 3 sur 5. Alors, pas un grand feu d'artifice, mais on vous le dit, ça avance et aujourd'hui sera vraiment une belle journée. Les gémeaux et les capricornes, c'est 4 sur 5. Alors, ça sent le bon petit message reçu ou envoyé au petit moment, au bon moment. Ça reste naturel, ça fonctionne et c'est très très bien comme ça. Et on termine avec les balances et les scorpions. Alors, pour vous, ça sera une très très grosse journée. Ça match, ça répond, ça se rapproche. C'est le moment de profiter. Vous êtes dans le wagon de la drague et de la séduction. Les balances et les scorpions, 5 sur 5 de puissance amoureuse.
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1: Le Morning Best de Difool, on est content d'être avec vous en ce samedi matin. On se réveille avec le meilleur du Morning de Difool. C'est votre encart le samedi matin. Vous allez retrouver les conseils pas chers de Romano. On va lutter contre l'augmentation du prix de l'essence dans les pas chers. Les conseils pas chers dans une petite dizaine de minutes. Maladie également, mauvais Joe. Le leader du triangle des Bermudes, Mr. Know It All. Également le son de Teddy Swims qui arrive tout de suite. Et puis ce week-end, on fait un retour, on fait le grand retour de la roulette. Préparez-vous, je vais donner le top inscription dans une petite demi-heure. Au choix dans la roulette, les trois concerts de Niska du côté du Stade de France. Les trois concerts sont complets, ça sera au mois d'avril 2027. C'est déjà à gagner sur Skyrock. 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Donc Big Flo et Oli ou Niska avec Skyrock. Ça sera au choix le top inscription de la roulette. On se fait ça dans une petite demi-heure. Rémi, on y va. Oui. On te retrouve l'heure de faire le point, bien évidemment, sur l'actu et sur le sport. On débute avec le temps.
2: Ouais, et de la grisaille ce matin, bien visible, de la Normandie et Hauts-de-France jusqu'en Vendée. Cela concerne aussi le centre-val de Loire, la Nouvelle-Aquitaine, l'Occitanie, le Languedoc et même une partie de la Provence-Alpes-Côte d'Azur. Bon, les nuages vont se morceler au fil des heures. Le soleil va s'imposer quasiment partout. L'après-midi sera bien estival, sauf de la Bretagne et Hauts-de-France avec une alternance d'éclaircies et de passages nuageux. La Bretagne où le ciel va se charger demain matin avec un peu de pluie, nuages et ondées aussi sur la Normandie et les Pays de la Loire. Ce sera relativement voilé à l'ouest, mais très lumineux à l'est, excepté sur le Languedoc-Roussillon. Les températures ce matin, 12 à Lyon, 14 à Lille, 16 à Paris et 17 à Marseille. Dans l'après-midi, 18 sur la pointe du Cotentin, 19 dans le Finistère, 21 près des frontières du Nord et en Seine-Maritime, 24 en région parisienne et en Charente, 25 sur la côte basque et dans la Sarthe, 26 dans le Var, 27 dans les Bouches-du-Rhône et sur le bassin aquitain, 28 en Bourgogne, en Alsace et en Haute-Garonne, 29 dans la Loire et en Vallée-du-Rhône, 30 dans le Tarn. La pollution, c'est plutôt correct, les indices entre 2 et 4.
1: Quelles sont les meilleures excuses qu'une femme peut utiliser et trouver pour éviter d'avoir une amende? On va écouter les messages que vous avez laissés sur le WhatsApp du Morning dans moins de 15 minutes. Mais là, Rémi, c'est parti pour l'actu.
2: 113 milliards d'euros, c'est ce qu'ont coûté les vagues de chaleur en Europe cet été. L'Italie paye la plus lourde facture, suivie par l'Allemagne et la France. 20 milliards, rien que pour l'Hexagone, selon l'assureur Allianz. Le phénomène climatique El Niño pourrait coûter près de 392 milliards d'euros dans le monde l'an prochain. Les climatologues évoquent jusqu'à 450 000 décès d'ici le mois de février. Ils seront 11 à être renvoyés devant la cour d'assises pour le meurtre de Thomas à Crépol, dans la Drôme. Les faits se sont produits il y a 3 ans lors d'un bal de village. L'adolescent de 16 ans a été touché par un coup de couteau. La justice retient finalement la qualification de racisme envers la race blanche et la nation française. Le parquet de Valence avait contesté cette circonstance aggravante dans ses réquisitions. 93 000 élus appelés aux urnes demain. Ils se rendront dans les différentes préfectures dans le cadre des élections sénatoriales. Vote obligatoire pour ces grands électeurs. Le Sénat est renouvelé environ de moitié tous les 3 ans. Cela concerne 178 sénateurs sur les 348 qui composent la Chambre haute, le Palais du Luxembourg, qui ne ressemble pas du tout à l'Assemblée en termes de politique. Il est largement dominé par la droite et par le centre. 5 morts et 7 blessés dans une frappe de drone russe en Ukraine. L'attaque s'est produite en plein jour hier dans un quartier animé de Kiev. L'Ukraine qui fait savoir que des systèmes de défense antiaérienne seront produits sur son territoire. Donald Trump a donné son feu vert pour les fameux missiles Patriot.
1: On a du sport aussi, Rémi.
2: Ouais, on a la Ligue des Nations et cette victoire hier pour la première de Zizou sur le banc de la sélection française contre la Turquie en Ligue des Nations. Donc 1-0. Kylian Mbappé qui restera donc à jamais le premier buteur de cette nouvelle sélection Zidane. Par contre, le natif de Bondy ne pourra pas continuer cette série de matchs internationaux. Il va rentrer en Espagne. Il s'est blessé au genou et a été remplacé par Désiré Doué. Prochain match, ce sera lundi soir en Belgique. Un mot de

0: leader du triangle des Bermudes, Mauvais Joe, sur Skyrock avec Maladie. Que faire pour avoir un week-end moins cher? Comment réduire le prix de l'essence? Et ben Romano va vous donner des tips dans ses conseils pas chers. C'est dans le Morning Best de Difool. On se fait ça juste après la compile du morning et juste après Teddy Swims avec Mr. Know It All.
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2: Et oui, parce que les meilleures infos sont sur Skyrock tous les matins et avec toi, Rémi. On va faire le tour du monde des galériens de la télé. Ils sont passés en direct à la télé et ils ont un petit problème. On va où?
3: Allez, on va filer en Angleterre à la place numéro 3. Alors, c'est une affaire un petit peu ancienne. En 2001, le Britannique Charles Ingram remporte 1 million de livres dans Qui veut gagner des millions.
4: J'espère qu'il a une grande bibliothèque.
3: Des livres euros, si tu préfères. donc voilà, une belle somme. Bon, par contre, la méthode a été un peu contestée, même beaucoup. En fait, il énonce les réponses à voix haute et un complice tous lorsqu'il donne la bonne.
2: Et malin.
3: Sa femme Diana est aussi impliquée dans la tricherie. Bon, la production avait repéré le manège en regardant l'enregistrement à plusieurs reprises. Et donc, le chèque d'un million de livres a été bloqué et tous les trois ont été condamnés.
4: Ok. Oh,
2: c'est dommage.
4: Il y a une série sur son histoire à lui.
2: Mais c'est bien tenté.
4: Il y a une série sur ça.
2: On va filer en Italie maintenant à la place numéro 2 de notre compile de l'actu. C'est pendant une émission sur l'Euro de foot. Vous avez peut-être vu les images, en tout cas les plus cochons d'entre vous l'ont vu. C'est cet extrait télé. C'est une animatrice de la RAI. La RAI, c'est comme France Télé en France.
4: En Italie.
2: Qui commentait les émissions de sport.
4: Ouais, bien.
2: Elle commentait le sport, elle était assise sur une chaise et elle n'arrêtait pas d'écarter les jambes.
4: Ouais, elle ouvrait les buts.
2: Ouais, c'est ça. Elle écartait les jambes et les gens se demandaient pourquoi. Et à un moment, bon, il y a un mec qui a fait une capture d'écran. Il a compris pourquoi. C'est en fait, elle n'avait pas de culotte.
4: Aïe.
2: Et elle voulait montrer ça à l'Italie.
4: Aïe. Ça arrivait à ta meilleure amie aussi.
2: Pour faire du buzz.
4: À Fita Turner.
2: Qu'est-ce qu'il a à
4: la télé où elle était sur un bureau et qu'elle a écarté les cuisses avec une robe très courte et où il n'y avait rien en dessous.
2: Bah, elle s'appelle Paola Ferrari. Elle a un peu le même look qu'à Fita Turner.

0: Okay. Mais en plus vulgaire encore.
1: Ah, c'est possible.
0: Eh oui, oui, c'est possible. Elle a 60 ans et elle a dit ouais, bon, j'avais oublié ma culotte, mais j'ai eu plus de visionnage que le match de foot. Bravo à elle, Paola Ferrari. Ouais,
1: félicitations.
0: Qui a une petite galère à la télé, mais elle s'était voulu, c'était pour faire le buzz.
1: Elle est une star maintenant,
0: elle est toujours animatrice à la télé.
1: C'est une star, genre.
0: Mais c'était déjà une star.
1: Et là encore plus.
0: Ah bah oui, évidemment, ouais.
1: La classe.
0: Eh ouais, tu vois ce qu'il te reste à faire, Tim.
1: Eh ben, je vais le faire.
0: Eh oui. Et à la place numéro 1 de notre compil de l'actu, on va où ?
2: Allez, on va aux Pays-Bas. C'est un caméraman de l'émission Expédition Robinson. C'est très proche du concept de Koh-Lanta, qui a eu une idée loin d'être lumineuse. Vous savez, les gens, ils sont un peu en galère pour manger, tout ça. C'est comme Koh-Lanta, vous connaissez.
1: Bah oui.
2: Et donc, il a distribué des Mars à des candidates contre du sexe. Des barres de chocolat Mars.
0: Ah bah ouais, comme ils sont affamés, ça peut marcher.
2: C'est ça. C'est une présentatrice hyper connue qui a révélé cette histoire sur le plateau d'une émission de télé. Le producteur a déclaré ne pas être au courant et donc un scandale a éclaté.
0: Du sexe pour un Mars.
2: C'est ça.
0: Ouais, ouais. Et ça existe.
2: Bah, ça existe dans la compile.
0: Personne n'a accepté, bien sûr.
2: Ça, je ne sais pas.
0: Okay, on se renseigne et on vous dira.
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1: Bon, bon réveil sur Skyrock, Romano et les conseils pas chers de ce matin. Qu'est-ce qu'on fait pour avoir un week-end moins cher?
2: Ah bah le carburant, bon le carburant ça coûte cher.
1: C'est cher.
2: Ouais.
1: Donc qu'est-ce qu'on fait pour l'essence ce matin?
2: Bah je vais aller demander de l'essence aux familles, je vais siphonner un peu le réservoir, comme ça pas cher l'essence, même gratuite là carrément.
1: Bah oui, pas cher, gratuite, et bah, c'est parti, on appelle.
2: Allez vas-y, on y va.
1: Je pense que ça va faire plaisir aux gens de voler, voler de l'essence. Certain.
3: On va voir, on va chez Bernard là.
1: Allez Bernard.
3: Allez nanar.
1: Est-ce que Bernard va être généreux? Hein? Allez Bernard.
2: Allô?
4: Oui.
2: Oui, bonjour, comment ça va?
4: Oui, bien, bien, bien, bien, et vous?
2: Ça va pas mal. D'Ivoire, j'ai prévu de partir en week-end, là.
4: Ouais, et bah écoute, une arnaque, j'en ai ras-le-bol, hein.
2: Non, non, non, mais y a pas d'arnaque, panique pas. Je vais venir siphonner du carburant sur ta bagnole, c'est tout. Y a rien d'exceptionnel, hein.
4: Ah bah écoute, je t'emmerde, hein.
2: Ouais, bah tu me fais un café?
4: Oui, bien sûr, avec un petit... un petit eau de vie dedans, hein, avec un sucre, hein, bien sûr. Bien,
2: ouais,
4: non, mais je t'attends, mais avec plaisir.
2: Ah bah voilà.
4: Avec un grand plaisir.
2: Je suis très content que tu m'accueilles de cette manière.
4: Ah, et tu connais mon adresse?
2: Ouais, je la connais, ça va.
4: Ouais, bah vas-y, dis alors, balance.
2: Non, bah j'ai pas envie.
4: T'as pas envie, bah je t'emmerde.
2: Bah écoute, si tu veux, mais j'ai pas envie.
1: Et Bernard.
2: Elle est partie, Bernard.
1: Bon, ben,
2: pas sympa, Bernard.
1: Café eau de vie, ça marche l'eau de vie dans la voiture, je suis pas sûr. Hein.
2: Non.
1: Non, ça marche pas.
2: Non.
1: Bon, café eau de vie, c'est déjà pas mal.
2: Ouais.
1: Ah, je t'emmerde.
2: Non, mais il y a de plus en plus de gens qui roulent à l'huile.
1: Oui, je sais.
2: Et le colza, ouais.
1: Ouais, je sais.
2: Ouais. Bon, a priori, c'est pas très bon pour le moteur.
1: Oui, et puis pour le mec qui est derrière, le mec après, il sent la friture, c'est.
2: Bah, c'est sympa.
1: Bon, on a quelqu'un d'autre à appeler.
3: On a quelqu'un d'autre, ouais.
1: Parce que pour l'instant, on a café eau de vie, mais on veut de l'essence, nous, ce matin.
3: Allez, chez Cécile.
1: Cécile.
5: Oui.
2: Oui, bonjour monsieur, vous allez bien?
5: Non.
2: Ah, bah, ça tombe mal. Bon, dites voir, je vous explique. Je pars en week-end là et il me faudrait de l'essence. Est-ce que je peux venir en siphonner quelques litres sur ta voiture?
5: Oui, pas de soucis.
2: C'est Cécile?
5: Oui.
2: Tu as une belle voix, Cécile. Je pense que ça va très bien se passer entre nous deux ce matin. J'ai l'impression qu'il y a un feeling.
5: Pas de problème.
2: Il y a de l'électricité. Donc j'arrive dans 5 minutes. Tu pompes le tuyau. Pour l'essence, bien sûr. Hein. Et donc, on transvase de ton véhicule au mien.
5: Aucun problème.
2: T'as combien de litres dans ton véhicule, Cécile?
5: 100 litres.
2: 100 litres? Oh, bah dis donc, c'est gentil, Cécile. Il faudra que tu pompes beaucoup, Cécile.
5: Ah ouais, je pompe bien.
2: Ah bah, si tu pompes bien, c'est parfait, Cécile. T'as toujours cette voix-là?
5: Oui.
2: C'est très excitant, tu sais.
5: Ah oui, je sais, on me l'a déjà dit.
2: Je sais, c'est électrique entre nous deux, Cécile.
1: Les voitures.
5: Ah, carrément.
2: Je pense qu'après, ça va se finir au lit, hein, Cécile. Il n'y a pas le choix. Hein.
1: Ça.
5: Oh non, ça va commencer.
2: Ah, on commence par le lit et après, tu pompes le tuyau, quoi.
5: Voilà.
2: Bon, bah, c'est parfait. Bah, je suis là dans 10 minutes, Cécile.
5: Ouais, dépêche-toi.
2: Tu te mets des petits dessous sexy?
1: Ah, bah.
5: Comme d'hab.
2: T'as quoi à mettre?
5: Oh, de tout, de tout.
2: Mais ce qu'il y a de plus sexy, hein.
5: Okay.
2: Pour compenser la voix, parce que j'ai un peu de mal. Bon, ben je te dis à dans 10 minutes.
5: Pas de problème.
2: Bisous, ma Cécile.
3: Bisous.
5: Détache-toi, bisous.
1: Bisous.
2: Bisous.
1: C'est vrai qu'elle a une voix, Cécile.
2: Ah ouais.
1: Bisous, bisous.
2: Bisous, bisous.
1: Elle a une voix magnifique, cette Cécile.
3: Ah ouais,
2: c'est vrai.
3: Ah,
2: c'est franchement très féminine.
1: Je pense que c'est sexy, Cécile.
3: Bien sûr,
2: elle va te ken.
1: Une des voix les plus.
2: C'est possible.
1: Une des voix les plus sensuelles.
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1: Attention, on va relancer un truc qu'on n'a pas fait cette année, dans cette nouvelle saison. Je l'aime, mais.
2: Ah.
1: Vous allez nous parler des gens que vous aimez, mais on va parler des embrouilles qu'on peut avoir avec des gens qu'on aime. On va parler de plein de choses. Et puis des petits reproches que vous avez à faire à votre chérie. Vous nous dites tout dans le morning sur Skyrock. Allô, allô.
3: Allô.
1: C'est qui?
3: C'est Rémi.
1: Salut Rémi.
2: Salut Rémi.
4: Salut.
1: Tu veux nous parler de qui Rémi, toi?
3: Ouais, je veux parler de ma copine.
1: Alors, tu l'aimes, mais.
3: Je l'aime, mais elle pue des pieds, c'est horrible.
1: Ah, voilà. Eh bien, ça, c'est un beau message d'amour.
4: La
1: tu arrives à survivre dans cette atmosphère complètement polluée à la maison.
2: Bravo à toi, Rémi.
1: Parce que tu l'aimes.
3: C'est horrible, rentrer du boulot, sentir cette odeur. Mais...
1: C'est très beau comme message.
2: Oh,
1: non, mais ça, c'est beau. Si elle écoute, elle doit être heureuse de se dire « Je lui fais vivre l'enfer, mais il reste avec moi.
2: Oui.
1: Il m'aime, mais... »
2: Il est amoureux malgré ça.
1: Eh bien, bravo, Rémi. Mais c'est quoi, elle a une maladie? Maladie?
3: Non, même pas. Je sais pas ce qu'elle fait. Je sais pas si elle met du fromage dedans ou.
1: D'accord, ok.
2: Ah ouais,
1: elle doit vraiment être très heureuse si elle nous écoute ce matin.
2: C'est tellement mignon l'amour.
1: Merci de ton beau message. Ça fait combien de temps qu'il dure votre couple?
3: Ça fait 4 ans là déjà.
1: Déjà c'est long, hein. Tu tiens le choc là. Vous l'aimez, mais vous laissez vos WhatsApp audio aussi. Tiens, on a le message que nous a envoyé Anto. Salut Anto.
5: Ouais, salut la team, c'est Anto de 31.
1: Salut Anto.
5: Ouais, ça m'ira mieux à ma femme. Je l'aime, mais qu'est-ce qu'elle est bête. Mais là, c'est hardcore. Hein. C'est comme le vin. Elle voit écrit 1998, elle dit que le vin il est périmé. Ouais, un exemple. Non, mais voilà. Oh là là là là. Elle a une. Voilà, je l'aime, mais. Parce que vraiment, ça m'ira bien à ma femme.
1: Tu l'aimes, mais qu'est-ce qu'elle est bête, la meilleure amie de ma femme, là.
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2: Une team au taquet, les meilleurs auditeurs de France, c'est le morning de Difool, hein, du lundi au vendredi en direct entre 6h et 9h30. Et il y a durable samedi matin. C'est le morning best. Quelles sont les excuses qu'une femme peut sortir pour éviter d'avoir une amende? Et ben, on va tout simplement écouter les messages que vous avez laissés sur le WhatsApp du morning de Difool. Et puis on va se mettre le gros son de Timal également avec Sicario. C'est maintenant sur Skyrock.
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0: C'est le son le plus streamé en France actuellement, Timal avec Sicario.
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0: Le Morning Best de Difool qui continue jusqu'à 9h avec les nouvelles stories, les nouveaux épisodes du Morning de Difool. Difool qui a piraté la voix de Nino et d'Angèle pour faire des conneries au téléphone. C'est dans le réveil de Star, sans prépa. On va se mettre ça dans quelques minutes. Et alors, très important, ce week-end, on fête le grand retour de la roulette. Et pour vous dans la roulette, Big Flo Oli. Les deux Toulousains qui préparent une grande tournée Skyrock dans toute la France.

0: 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Rémi, on y va pour le point sur l'actu et sur le sport. Et on débute avec le temps.
1: Oui, de la grisaille ce matin, bien prononcée, de la Normandie et Hauts-de-France jusqu'en Vendée. Cela concerne aussi le Centre-Val de Loire, la Nouvelle-Aquitaine, l'Occitanie, le Languedoc et une partie de la Provence-Alpes-Côte d'Azur. Les nuages vont se morceler au fil des heures, le soleil va s'imposer partout. Mais l'après-midi quand même sera un tout petit peu nuageux, il y aura une alternance d'éclaircies et de nuages de la Bretagne-Hauts-de-France. En Bretagne justement, le ciel va se charger demain matin avec un peu de pluie, nuages éondés aussi sur la Normandie et les Pays de la Loire. Ce sera relativement voilé à l'ouest, mais très lumineux à l'est, excepté sur le Languedoc-Roussillon. Les températures ce matin, 13 à Lyon, 15 à Lille, 17 à Paris, 18 à Marseille, entre 18 et 30 dans l'après-midi, 18 sur la pointe du Cotentin et 30 dans le Tarn. La pollution, c'est plutôt bon, les indices entre 2 et 4.
0: PLK pour le son Pocahontas, le regretté Juice WRLD également avec Lucid Dreams et la Rémi, 8h34, c'est parti pour l'actu.
1: Deuxième jour de la visite de Léon XIV en France, hein, le souverain pontife qui reste 4 jours, je vous le rappelle. Grande messe prévue aujourd'hui, place de la Concorde, 600 000 fidèles attendus. Le rendez-vous est pris à 15h. Plusieurs responsables politiques participeront, notamment le Premier ministre. Brigitte Macron aussi sera là, mais pas son époux, le chef de l'État, qui ne participera pas à cette messe papale. 12 000 membres des forces de l'ordre et 2500 pompiers mobilisés. Un périmètre de protection a été mis en place hier soir et il restera actif jusqu'à 20h, attention, circulation très très compliquée dans le centre de la capitale. Le verdict est tombé hier soir. Loïc Le Priol, condamné à 26 ans de réclusion criminelle pour le meurtre de Federico Martín Aramburu. Le rugbyman argentin avait été abattu par balle en 2022 à Paris. La cour d'assises a retenu l'intention de tuer, mais pas la préméditation. Romain Bouvier écope, lui, de 19 ans de prison pour tentative de meurtre et détention d'armes. Les deux hommes, proches des mouvances d'extrême droite, devront également se soumettre à un suivi socio judiciaire de 5 ans. Volkswagen qui rappelle 2,8 millions de véhicules dans le monde. Cela concerne un risque de défaillance de la direction sur des Audi Q3, des Golf, des Tiguan ou encore des Touran. Les modèles concernés ont été produits entre 2013 et 2024. Le constructeur allemand fait savoir que ce rappel était mis à titre préventif. Et puis, ça n'ira pas plus loin. La femme qui accusait Jay-Z de viol reconnaît avoir menti. C'est dans une déclaration transmise à la justice américaine qu'elle affirme que ses accusations étaient fausses. Elle disait avoir été violée à 13 ans. En l'an 2000, la plainte avait été déposée contre Jay-Z et Diddy. L'ex-plaignante assure n'avoir reçu aucune somme d'argent ni subi de pression pour se rétracter. Par contre, elle met en cause ses anciens avocats qu'elle accuse d'avoir engagé la procédure sans vérification suffisante.
0: On bascule sur le sport, Rémi.
1: Oui, avec l'air Zidane qui commence plutôt bien pour les Bleus. Victoire 1-0 hier face à la Turquie en Ligue des Nations. Prochain match lundi soir en Belgique. On suivra évidemment cette rencontre dans la radio libre. Mais ce sera sans Kiki puisque Kylian Mbappé s'est blessé au genou et il rentre en Espagne. Blessure assez sérieuse, hein, selon le sélectionneur. La finale de l'Euro de volley, ce sera tout à l'heure à 20h. Et oui, les Bleus se sont qualifiés hier face à la Finlande et ils affronteront la Pologne. Coup d'envoi donc à 21h. Et puis on n'oublie pas non plus le top 14, le rugby, la quatrième journée à 14h30. Perpignan-Bordeaux-Bègles, à 16h35 Clermont-Castres, Stade Français-Lyon, Racing 92, Bayonne et Toulon-Vannes. Et puis à 21h, ce sera Pau qui recevra la Rochelle.
0: Eh ben merci beaucoup. Rémi, on va te retrouver lundi matin. En plus de tout ce sport, lundi matin, tu annonceras dès 6h le titre de champion du monde de Paul Sexas en cyclisme, évidemment. Donc voilà,
1: bon ça.
0: Eh ben oui, ça va être bon. Et tu vas passer un bon week-end, Rémi. On va te retrouver donc lundi matin pour l'actu et pour le sport avec Difool et toute l'équipe.
1: À lundi, bon week-end.
0: Le morning best de Difool avec les excuses qu'une femme peut sortir pour éviter d'avoir une amende. On va écouter les messages que vous avez laissés sur le WhatsApp du morning de Difool. C'est juste après Pocahontas de PLK.

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1: Et une question que je vais vous poser maintenant, on va parler police. Comment vous avez fait pour essayer de faire péter une contravention? Vos messages au 06 86 101 101. Et puis ce qu'on a trouvé sur les réseaux. Voici le meilleur. Le meilleur, c'est le Belge. Le Belge avec une méthode jamais utilisée, en tout cas on n'en avait jamais parlé. Il est avec sa femme dans la voiture, il se fait arrêter par les gendarmes.
2: Monsieur bonjour, gendarmerie, contrôle, la ceinture.
3: La ceinture.
1: Bon, qu'est-ce qu'il dit? Ma femme, elle me gratte le dos.
3: Ma femme a gratté un petit peu, j'ai oublié de la mettre.
2: Donc elle vous a gratté dans le dos pendant 5 km alors.
1: Oui, bah, elle me grattait dans le dos. Bah, j'ai oublié de la mettre parce que ma femme, elle me grattait le dos. Hein. J'ai pas mis la ceinture. Bon, le verdict, non.
4: C'est pas passé. Hein.
1: Ça n'a pas marché. Ah. Non, ça n'a pas marché.
4: Étonnant.
1: Une autre petite méthode. Alors lui, il roule très très vite, il est à 145 km/h.
5: Vous avez été contrôlé à vitesse de 145 km/h au lieu de 110.
1: Aïe.
5: 145.
6: Dans les villages, c'est hyper gaffe, je suis à 40 même dans les villages. Je me suis à peine. Mais elle est prête à caler.
1: Mais c'est ça, la voiture, elle cale. Donc si tu roules pas à 145, ta voiture cale.
4: C'est ça.
1: Elle hoquette comme ça. Et elle cale.
7: En fait, vous allez vite parce que sinon elle cale.
6: Mais non, mais c'est vrai.
4: C'est chiant la mécanique. Ouais.
1: Ça a marché ou ça n'a pas marché?
4: Alors ça n'a pas marché.
1: Non. Ça n'a pas marché. Une autre contravention, c'est pour une moto ce coup-ci.
8: Combien il vous reste de points? Là, si vous en perdez 6, c'est la catastrophe.
9: Hein. Ça va tout seul.
8: Ben, roulez à 100.
9: C'est pas moi, c'est la moto.
1: C'est pas moi, c'est la moto. C'est pas mal comme excuse. C'est pas moi, c'est la moto.
8: Et qui c'est qui accélère?
9: C'est la main.
1: C'est ma main.
8: Vous allez plus accélérer beaucoup.
1: Il est super. C'est pas moi, c'est la moto. Mais c'est qui accélère? C'est ma main.
10: C'est ma main.
1: Je
11: la contrôle pas, elle accélère toute seule.
4: Ça n'a pas fonctionné.
1: Ça n'a pas marché non plus. Est-ce qu'on va avoir quelque chose qui fonctionne quand même ce matin là? Une femme qui grille un stop là.
12: Vous auriez grillé un stop, c'est ça? Vous avez grillé un stop?
13: Ouais, j'ai grillé, mais parce que je suis en retard au travail.
1: Bah alors.
13: Je sais que je fais tout le temps comme ça. C'est une habitude aussi, quoi. Faut arrêter.
1: C'est une habitude.
4: C'est une habitude.
1: Je peux pas m'en passer, c'est une habitude. Je suis en retard au travail. Alors.
4: Ça n'a pas passé.
1: Mais il n'y a rien qui passe là. Le téléphone au volant maintenant.
14: Faisiez quoi avec l'appareil à l'oreille, monsieur?
1: Ah, écoutez bien la blague du keuf, il est génial. Faisiez quoi avec l'appareil à l'oreille?
15: Je cherchais à appeler quelqu'un, mais ça n'a pas marché.
14: Vous nettoyez les oreilles?
1: Les blagues de keuf, c'est toujours super.
15: Non, je suis pas menteur. Je cherchais à appeler quelqu'un, mais il était sur répondeur, donc il n'y a pas de coup de fil.
1: Ah non, il n'y a pas de coup de fil. Il cherchait à appeler quelqu'un, ça n'a pas répondu.
14: Vous l'aviez à l'oreille, monsieur, on est bien d'accord.
15: Attendez, c'est différent de l'avoir à l'oreille et parler avec.
1: Il est génial, lui, il a tenté le coup, ça n'a pas marché non plus. Non. Et un truc qui a fonctionné, enfin, écoutez.
16: Où est-ce que madame a
9: une... Excusez-moi, monsieur, j'ai extrêmement mal au ventre, je vais avoir une diarrhée.
16: D'accord, bon.
9: Je vais avoir une diarrhée.
1: Une diarrhée.
4: Ah, une diarrhée.
1: Une diarrhée, et ça a marché.
17: Bonjour, madame. Mon mari qui conduit et...
9: Je vais pas sortir, si je sors, je vais avoir la diarrhée.
16: Non, ne sortez pas.
1: Oui, alors ne sortez pas.
4: Allez-y.
1: On va vous laisser, on vous laisse tout de suite. Laissez tomber.
4: Rentrez chez vous.
1: Pas de PV.
4: Non.
1: Pas de contravention.
11: C'est une bonne excuse. Hein.
1: Donc, en
11: gros. Je te dis, il n'y a pas moyen de vérifier ça.
1: Vous faites caca et donc vous avez la chance de ne pas avoir de contravention.
11: Ouais.
1: Et il y a une auditrice de Skyrock qui a testé la séduction.
10: Ouais.
1: Elle est ouf. Je vais vous la retrouver et on va voir que ça peut fonctionner. Bonjour, Cali. Salut.
18: Salut l'équipe, c'est Cali, j'habite près de Marseille. Alors moi, la dernière fois, je me suis fait arrêter par la police. J'avais un super décolleté, j'ai fait mon plus beau sourire et franchement, c'est passé crème.
1: Bon, je vais tenter.
11: Ah bah voilà.
1: Ça, je vais tester. Tente. Mon plus beau décolleté, Cali. Plus beau décolleté, grand sourire.
11: Ouais. Et là, ça y est.
1: Et ça fonctionne. Comment vous trouvez mon décolleté ce matin?
11: Il
1: est un peu velu.
4: Attends, je tente aussi.
19: Il y a du monde au balcon.
11: Oh.

0: avec Lucid Dream sur Skyrock. 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Ça sera demain avec Maxime entre 18h et 20h. N'oubliez pas votre horoscope de l'amour. C'est dans moins de 5 minutes. Je vais vous donner votre puissance amoureuse sur une échelle de 0 à 5. Juste avant, vous l'avez promis, le réveil de star, celui de Nino et d'Angèle. Maintenant, dans le Morning Best de Difool et DC's avec Mélodrama. Derrière, DC's et Théodora.
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5: Nino est dans le morning sur Skyrock ce matin. C'est le réveil de star de Nino. Un petit son de Nino pour nous faire plaisir. C'est un lover, Nino. Hein.
1: Ah oui.
5: Est-ce que ça va fonctionner avec Angèle qu'on a réveillé ce matin avec la voix de Nino? C'est le réveil de star. Vous nous laissez des numéros comme ça tous les matins. Et on réveille qui vous voulez avec notre star du jour. Écoutez Nino qui drague.
1: Allez.
3: Oui.
2: Voilà.
5: Très belle voix.
3: C'est qui?
2: C'est Nino.
5: Une belle voix.
3: Nino.
5: Lino, c'est ça, on marche dessus.
3: Et c'est qui au téléphone?
2: Je fais une tournée dans toute la France, tu veux venir?
3: Je comprends rien du tout là.
2: Ce soir je fais la tournée des salons, je vais rapper chez toi.
3: Ouais, vas-y, allez, fais comme chez toi.
2: Je pense à toi.
3: Ouais, bah moi je pense pas à toi du tout parce que je te connais pas.
2: À la base des bases, je devais rapper dans le salon.
3: Oui, moi je vais appeler la gendarmerie, ils vont voir mon appel de où ça vient, tu vas voir, on va changer vite d'avis.
2: Ouais, Lino fait la force en fait.
3: Ouais, et l'oignon fait la soupe, abruti.
2: Vive le mariage.
3: Oui, vive le mariage, mais c'est sûrement pas avec toi que je vais me marier, gamin. Hein. Je sais pas quel âge que toi, mais avant de te prendre pour un homme, hein.
2: On va s'infiltrer chez toi, le salon, carrément, ça sera le studio.
3: Écoute, je suis en train de téléphoner avec la gendarmerie. Ils vont localiser ton appel, comme ça tu vas arrêter de m'emmerder, d'accord?
2: Ouais, de ouf.
3: Ah bah là il a coupé, là, vu que j'étais en ligne avec vous, il a coupé.
2: Non, laisse.
3: Ah non, il est quand là, attendez, je vous le passe. Hein. Je te passe le gendarme, monsieur Nino.
2: Ah ouais, c'est génial, non, c'est génial.
3: Voilà, écoutez.
2: Ouais. Ce soir, je fais mon concert chez madame.
3: Voilà quoi. Donc,
6: vous connaissez un petit peu ou...
3: Bah, un Nino, non, je connais pas de Nino, hein. Chez à qui je donne mon numéro de téléphone et cette personne-là, je connais pas.
6: Ouais, bah, raccrochez et puis ne répondez plus.
3: Ouais, c'est ça.
2: Quand de fou.
5: Oui, alors, vous raccrochez, vous répondez plus. C'était pas Lino, madame, c'était Nino.
1: Mais oui, Nino.
5: En tournée en 2027 dans toute la France.
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0: encore le record du plus nombre de du plus grand nombre de semaines consécutives passées en tête du top single en France découvert sur Skyrock. C'était Dizzy et Théodora avec Mélodrama. On termine le Morning Best de Difool avec votre horoscope de l'amour. C'est juste après la roulette.
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0: Yes, la roulette qui fait son grand retour ce week-end sur Skyrock. Et pour inaugurer cette nouvelle roulette, c'est Leslie à Poitiers. Allô Leslie. Leslie. Leslie une fois. Ah, on n'a pas de Leslie. Oui Leslie, ça y est, on t'entend. Tu m'entends Leslie?
2: Salut Vincent.
0: Eh bah bienvenue sur Skyrock Leslie, t'as 38 ans, t'es à Poitiers. Et donc bah tu vas crier stop Leslie pour essayer d'aller voir soit Niska, soit Big Flo Oli, les concerts de Niska qui sont complets au Stade de France, ou alors Big Flo Oli en tournée. Leslie, à toi de jouer, quand tu veux tu cries stop. Allez Leslie, la roulette qui s'arrête. T'es en train de faire quoi Leslie ce matin?
2: Ce matin, je fais à manger pour mes petits
0: papy
2: mamie en EHPAD.
0: Ah, ça travaille et avec. Ouais. Eh ben, c'est beau. Voilà, on en profite pour faire un gros big up à tous ceux qui sont comme toi, qui bossent dans les EHPAD, qui s'occupent de nos anciens un petit peu partout en France.
2: Exactement.
0: Et ben voilà, bah Leslie, on va t'envoyer au Stade de France voir Niska.
2: Oh là là, le rêve en super, vous imaginez même pas trop. Merci Skyrock, merci.
0: Bah avec un grand plaisir, c'est Niska qu'il faudra remercier. 3 stades de France, ouais, qui sont complets. Voilà, je sais que la France entière recherche des places, tout est complet, tout est blindé. Les 3 stades sont partis en quelques heures. Et donc voilà, bah tu pourras y aller avec la personne de ton choix. Bravo Leslie.
2: Ah ouais, super, merci beaucoup, merci l'équipe. Merci.
0: Avec plaisir, bon travail, ciao Leslie.
2: À vous aussi, bon courage, ciao.
0: La roulette qui retournera dans le cours de la matinée. Niska ou Big Flo Oli a gagné avec Skyrock. Et donc on termine le Morning Best de Difool avec votre horoscope de l'amour 100% français qui se prépare avec Aya Nakamura, la rafleuse, et Tai, qui est donc votre puissance amoureuse sur une échelle de 0 à 5 avec 0 sur 5 pour les lions et pour les poissons. Alors aujourd'hui côté love, ça sera un peu mort, ne forcez rien et attendez un autre jour. Les taureaux et les verseaux, c'est 1 sur 5, ça répond mais ça esquive, hein. Gardez votre force pour la suite. Les béliers et les cancers, c'est 2 sur 5, il y aura un petit truc aujourd'hui mais rien de très très clair, laissez venir au lieu de chercher à tout calculer. Les vierges et les sagittaires, c'est 3 sur 5, ça avance tranquille, pas de feu d'artifice, mais ça sera clairement une belle journée. Les gémeaux et les capricornes, 4 sur 5 de puissance amoureuse, ça sent le bon petit message au bon moment, ça reste naturel et ça fonctionne très très bien comme ça. Et on termine avec les scorpions et les balances, c'est une grosse journée pour vous, ça match, ça répond, ça se rapproche, vous êtes dans le wagon de l'amour et de la séduction. Les balances et les scorpions, c'est 5 sur 5 de puissance amoureuse.

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Il est 9h03, bah on y va sur Skyrock. Un bon week-end à toutes et à tous. Le samedi matin, c'est 100% français en mode urban, musique non-stop avec Aya Nakamura, la rafleuse, Tyke, Gims et Mauvais Joe pour attaquer l'émission.

On est promis sur le rap, on est sur Skyrock, on passe le week-end ensemble en direct avec le son de Jack Sparrow en nouveauté. On va écouter Bangor sur Skyrock, la radio des numéros 1. On va continuer très très fort avec l'artiste. L'artiste qui est de retour depuis hier avec un nouveau projet. Ça faisait très longtemps qu'on attendait un nouvel album de Tiakola. C'est son deuxième projet solo et vous allez pouvoir le découvrir ce

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2: 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En direct de chez Aldi avec messieurs dames la poire et le poireau. Poireau, c'est marrant ça. Ça se ressemble, non?
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qui avait annoncé au mois de février, je fais une petite pause dans ma carrière, j'arrête un peu. Au final, il était déjà de retour en studio deux mois après. Il nous avait ce son qui cartonne. C'est les taux qu'on écoute sur Sky avec Pineapple et Bad Bunny derrière. Doué Bayol.

sur l'Europe avec le son de Bad Bunny. On a remis du soleil dans toute la France, on s'est fait plaisir avec Bad Bunny. C'était Noé Vaillol sur Skyrock, promis sur l'Europe toute la journée. Bon week-end à vous tous, profitez bien. On va continuer très très fort avec le fameux Pelé de Mauvais Joe à écouter sur Skyrock juste avant 13h. Parce que oui, vous êtes sur la radio des numéro 1. Le week-end, on le passe ensemble, ça bouge pas. Mauvais Joe, il y aura aussi un gros classique derrière, classique de Michael Jackson avec Billie Jean. On va l'écouter en entier.

0: vous dire, c'est Bertie depuis 99 que je t'écoute.
1: Bravo à toi, Kevin.
0: Donc, merci à vous.
1: T'es à côté de Lens, tu fais quoi dans la vie, Kevin?
0: Eh bah, ben, écoute, ça tombe bien, vu que j'ai pris ma retraite. J'ai 40 ans, je suis déjà à la retraite.
2: Ah, mais t'es déjà à l'armée, non?
0: Ouais, tout à fait, ouais.
2: Ah, mais c'est les mecs de l'armée, Repeneur. Ah bah,
1: alors, on dit quoi? On dit repos, là, c'est ça?
0: Ah, bah, alors là, c'est rompé.
1: Rompé. Eh ben, 18 000 euros pour toi.
0: Ok, oh, bah, c'est merci
2: parfait.
0: Beaucoup.
2: Bien joué,
0: merci.
2: Mec. C'est parfait.
0: Eh, franchement, ratez-vous. Merci, vous êtes des tueurs, les gars. Tous les matins, je vous écoute avec mon fils en allant à l'école. Vous êtes des tueurs.
1: Et bim et bam.
2: Et boum.
3: Et bim et boum.
0: Rompé.
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0: C'est nouveau, c'est déjà sur Skyrock. C'est un nouvel artiste qu'on vous présente ces jours-ci. Il s'appelle Ben PLG avec ce morceau Histoire sans fin qu'on écoutait à l'instant sur Sky. Juste avant 19h, on écoute Mauvais Joe avec Maladie. On est de retour avec du très très lourd pour ce samedi soir. Et Culture aussi, c'est Méli Mélo. 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
23: On va parler rap et rap français maintenant sur Skyrock avec Medine. Medine, le Havrais, qui sera en concert le samedi 3 octobre prochain à partir de 20h sur la scène du Théâtre Sébastopol de Lille. C'est plus qu'un concert, il y a un véritable show. Il y aura plein d'artistes, il y aura des musiciens sur scène le samedi 3 octobre à partir de 20h sur la scène du Théâtre Sébastopol de Lille. Le prix des places est compris entre 29 et 34 euros les résas, dont tout le temps habituel.

Nakamura, on écoutait Balek à l'instant sur Skyrock. Il est 19h, on vous a mis une toute nouvelle roulette depuis ce matin avec des concerts exceptionnels à l'intérieur. 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Les toutes dernières sont à gagner cette semaine sur Skyrock. Et en plus de ça, pour les Toulousains, il y a, enfin pour Toulousains et pour toute la France d'ailleurs, les deux frangins toulousains, Big Flo et Oli, qui partent en tournée dans toute la France. On a des places pour aller voir Niska et Big Flo et Oli, c'est pour vous avec le mot de passe roulette. Roulette en toutes lettres au 7-20-20. Roulette en toutes lettres au 7-20-20, ça tourne juste avant 20h sur Sky. On est reparti pour une nouvelle heure de son avec Mélo décalé. C'est Tiakola tout de suite. C'est Tiakola que vous allez voir aussi demain dans Planète Rap à 20h. Planète Rap exceptionnel en ce dimanche. Ariana Grande, ça arrive aussi. Puis Ariana Nakamura toute seule. C'est la pétasse, c'est le titre.

0: Nono La Grinta sur Skyrock, on écoutait Love You, c'est Skyrock, premier sur le rap avec Mauvais Joe. Dans un instant, on est de retour avec Pilé. Nike à One Track Mine, Fille à Papa, nouveau son de Vakra avec la rafleuse. C'est les trois prochains sons qu'on écoute et des beaux cadeaux à gagner. 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On a encore des places les toutes dernières de l'univers entier. C'est à gagner sur Skyrock tout ce week-end et la tournée aussi dans toute la France de Big Flo et Oli. C'est pour vous. Choisissez le Parisien Niska du 91 de l'Essonne ou bien les Toulousains, les deux frangins. Big Flo et Oli, c'est roulette en toutes lettres au 7-20-20. Top. Top inscription. On fait tourner ça dans 45 minutes tout pile. Bonne chance.
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Jenny, on écoutait à l'instant Dracula sur Skyrock. On prépare The Weeknd avec In Your Eyes, The Weeknd qui a tout pété cet été. C'était au Stade de France, au Stade de Nice et au Stade de Lille. C'était des concerts Skyrock évidemment. Place à Niska et Big Flo et Oli, les prochains concerts, les gros concerts. On vous allez The Resolve d'ailleurs tout ce week-end et toute la semaine prochaine dans la roulette. Ça tourne dans 15 minutes. Roulette au 7-20-20, vous gagnez un des trois Stades de France de Niska. Ça sera pour vous et puis des places pour aller voir Big Flo et Oli dans toute la France. Le son se poursuit avec Sicario. Voici Timal, The Weeknd, In Your Eyes et puis Niska, tiens. Donc,

0: Et ouais, Leto, c'est Skyrock qu'on écoutait avec le gros son de Leto. On écoutait Lululemon à l'instant sur Skyrock. C'est parti pour la roulette avec des concerts de folie à gagner à l'intérieur. C'est Niska et Big Flo et Oli.
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0: Et c'est parti pour la roulette, on l'a fait tourner. Allo, allo, c'est pas allo doudou, c'est allo Ilan. Salut Ilan.
2: Allo, salut.
0: Ouais, ça va ou quoi Ilan?
2: Bah ça va tranquillement et toi?
0: Bah tranquillement, on s'est parlé tout à l'heure au standard avant d'être tiré au sort. Tu m'as dit que t'allais voir Resident Evil, un film Skyrock bien sûr.
2: Bah oui, tu vas... pas choisi au hasard.
0: Ouais c'est ça, et puis je t'ai dit que tu vas avec une meuf, tu m'as dit dégoûté, ah bah non je vais avec des potes, bon
2: Ouais mais bon j'en aurais peut-être trouvé une d'ici là pour le stade de France de Niska.
0: Ah bah voilà, alors revenons à nos moutons, il y a des concerts incroyables à gagner et toi t'as choisi donc les stades de France de Niska qui sont archi blindés. Le seul moyen d'avoir des places c'est d'écouter Skyrock ce week-end, toute cette semaine. Et la roulette tourne, c'est pour toi Ilan, c'est parti on t'écoute. La roulette qui s'arrête tout doucement, si t'entends Niska c'est que c'est gagné, écoute ça. Bye bye bye. Aïe aïe aïe, c'est gagné pour toi Niska, 2 places.
2: Merci.
0: Eh bah, avec grand plaisir.
2: Merci.
0: Eh bah voilà, moi ça me fait plaisir parce que t'es souriant Ilan, c'est cool.
2: Bah ouais, bah merci, bah tu m'étonnes, je suis souriant, ça fait plaisir, putain.
0: Ouais, puis les places, elles sont bien chères en plus pour le Stade de France.
2: Bah c'est clair, j'ai fait 4h10 d'attente pour rien, j'ai même pas eu, putain, c'est gentil, merci.
0: Ah, t'as fait la queue sur le site du Stade de France,
2: ah,
0: là?
2: Ah ouais, plusieurs fois pour les deux.
0: Ah bah ouais, ouais, non mais ça c'est...
2: C'est bon, j'abandonne.
0: Ouais, mais bah, à chaque fois, ouais, vous êtes des centaines de milliers de gens à faire la queue sur le site du Stade de France pour essayer d'avoir des places, et parfois même en attendant plusieurs heures, y a rien, donc attendez la preuve vivante. Et le seul moyen d'en avoir pour Niska, c'est d'écouter Skyrock, bien sûr.
2: Exactement, ça marche,
0: bref. Eh bah ben vas-y, bon cinéma, bon concert de Niska, merci. Profite et puis merci d'écouter Skyrock, Ilan.
2: Merci Skyrock.
0: Aïe aïe aïe, salut champion. Et on écoute René Kaovila tout de suite, c'est Gambi sur Sky.
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On se met boost juste après le nouveau qui s'appelle Côte à la hausse. Et Gims avec Mauvais Joe aussi à suivre. C'est Vive la Monnaie sur Skyrock.

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C'est Skyrock avec Le Boss, le biopic le plus vu en France pour un artiste. C'est 5 millions d'entrées et plus sur le film Michael. Michael Jackson avec Billie Jean à l'instant sur Skyrock. Du son à écouter toute la soirée avec, dans un instant, Mauvais Joe, ça sera Wagyu. Camila Cabello en souvenir pour Havana. D'ailleurs, des classiques à retrouver demain, ça sera dans Skyrock Classics entre 18h et 20h. Comme chaque dimanche, on se met bien avec les meilleurs titres de Skyrock qui ont traversé le temps. Camila Cabello, juste après Bello et Dallas, voici Séminaire tout de suite. C'est Skyrock premier sur le rap.

0: C'est Skyrock, rappeur R&B non-stop tout le week-end avec Tia Cola. On écoutait Mélo décalé. Tia Cola a retrouvé demain dans l'émission rap de référence. C'est Planète Rap entre 20h et 21h exceptionnellement. Demain, Planète Rap exceptionnel avec donc Tia Cola sur Sky. Dans un instant, on écoute Mauvais Joe. Mauvais Joe, c'est pilé juste avant 21h. Attention en voiture, s'il y a quelqu'un devant chez vous, devant vous, évitez de piler. 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

du monde qu'on écoute à l'instant sur Skyrock à 21h tout pile. C'était Shakira avec Burna Boy pour Die Die. Il est 21h, c'est une nouvelle heure de son qu'on attaque tous ensemble en attendant Cut Killer qui va arriver tout à l'heure entre 22h et minuit. Je fais l'émission avec lui ce soir et on va vous passer du très bon son. Cut Killer qui ramène des mix incroyables de tous ses voyages puisqu'il parcourt la Terre, il nous ramène des sons incroyables. C'est à pas manquer tout à l'heure, le Cut Killer Show entre 22h et minuit comme tous les samedis soirs sur Skyrock. Voici DC et Théodora pour Mélodrama, Tame Impala et Jenny pour Dracula et puis Vakra et la rafleuse fille à papa, que des soins A qui arrivent là.

Vakra est de retour aux côtés de la rafleuse pour un nouveau son qui déchire. Ça s'appelle Fille à papa sur Skyrock à découvrir. 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

C'est le dernier son de Guy de Besbar qu'on écoutait à l'instant sur Skyrock. Je pense à toi. Il est 21h30 et dans 30 minutes, on retrouve Cut Killer, le meilleur DJ hip-hop au monde. Et tout de suite, la suite du son avec Lululemon. Voici Leto, Rihanna, Kanye West juste après. C'est 4-5 seconds. Et puis PLK avec Pocahontas sur Sky.

0: C'est Rapper Admin Non-Stop sur Skyrock avec PLK en tournée Skyrock très bientôt. Ça démarre à partir du 2 octobre. 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On enchaîne avec une nouveauté tout de suite, c'est BNPLG et Mathilde, Histoire sans fin, et Niska juste après. Allo Doudou.
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0: Niska. On vous les offre tous week-end avec la tournée de Big Flo et Oli aussi dans toute la France. Niska avec Allo Doudou. C'était un de ses derniers sons à l'instant sur Skyrock. Cut Killer, dans un quart d'heure, il arrive avec ses mix incroyables. Et Tiakola tout de suite, Mélo décalé. On se met aussi Uber. Dédicace à vous si vous conduisez, que vous ramenez des gens, que vous faites attention ce soir. Dédicace à vous avec le son de Que Black, Franklish, Mauvais Joe, c'est Uber qu'on écoute tout de suite.
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2: C'est samedi soir et l'endroit qu'il faut être, c'est Skyrock, yes. Bien sûr, avec le Cut Killer Show. Cut en pleine forme en face de moi, comme toujours.
3: Et oui, on est bien, c'est un bon samedi aujourd'hui, on est bien. Et ça fait plaisir, on a des choses. Il y a eu Drake qui a sorti son faux mot, qui est reparti derrière. Et finalement, il l'a remis. Finalement, il y a 7 morceaux inédits. Franchement, s'en met, vas-y, on les a en stock. C'est ce qu'on aura ce soir. On a Anderson .Paak aussi, Corday, on a Safferg, on a du Quavo aussi qui revient en force. On a du J. Cole qui est arrivé avec un nouveau projet, énervé de ouf. On a Travis Scott, on a Trim, on a plein de choses hein. Ce soir, ça va être une dinguerie.
2: Une émission bien fournie en rap US, comme je peux entendre là. Hein.
3: Yes.
2: Bah, voilà, nickel. On démarre ça tout de suite, 22h minuit, comme tous les samedis soirs. Sur Skyrock, premier sur le rap, c'est parti pour le Cut Killer Show. On envoie.
3: Yes.
0: 22h minuit.

0: Et aïe aïe, le Cut Killer Show avec du très très gros son. Et un très gros public aussi.
1: Ouais, comme d'habitude, tu sais qu'on les a payés déjà pour venir ici.
0: Ah, combien?
1: Avec de la modération.
0: Avec du bon son.
1: Voilà, exactement. Two Chainz, Cash Cobain, Énervé, Young Nudy. Ça, c'est une nouveauté, c'est Rain, c'est une dinguerie, toi-même, tu sais. Et on continue juste après. On devait avoir un invité, mais son ordi ne marche pas.
0: Aïe, aïe, aïe.
1: J'ai May.
0: Et tu peux pas lui prêter le tien, hein?
1: Je peux éventuellement, mais son set est dans son ordi.
0: Ah, ça, c'est problématique déjà.
1: Il reviendra la semaine prochaine ou pas. Je sais pas exactement si ça peut se réparer en fait dans les temps à venir, mais en tout cas il sera de retour quoi qu'il arrive. Et nous on enchaîne avec Busta Rhymes, E40, Childish Gambino. On a aussi bien sûr le Drake, parce que Drake il y en a un paquet, hein, toi-même tu sais. Too Short aussi, Lil Wayne, The Weeknd, Quavo et T.I. On a du Timbaland aussi, et il y a aussi du rap français aussi. Tiens, on fait une petite session rap français.
0: Ah, ça fait
1: allez,
0: plaisir.
1: On va s'amuser un peu.
0: Tous les numéros 1 sont là dans le Cut Killer Show chaque samedi soir entre 22h et minuit. Du français, de l'américain, c'est tout de suite.
1: Yes.
0: Allez, à tout de suite, Cut.
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0: Ouais, c'est ça. Écoute.

0: Show. Avec Justin Bieber et DJ Snake à l'instant. C'était Let Me Love You, un classique de Skyrock bien sûr, mixé par Cut Killer.
1: Ouais.
2: Et le public toujours en grande forme.
1: Bah oui, on est parti en soirée.
0: Bah oui, comme d'hab.
1: Comment tu veux faire autrement? Franchement, ça fait plaisir. Et quoi qu'il arrive, merci à tous les auditeurs, auditrices et tous ceux qui nous suivent depuis toutes ces années. Parce que j'aimerais te dire que l'année prochaine, on va arriver à ces putains de 30 ans de radio.
0: Le DJ le plus long en radio, ça c'est quand même dingue.
1: Ouais, bah c'est comme D-Fool.
0: Ah, vous êtes arrivés la même année presque.
1: Pas loin. Rendez-vous la semaine prochaine et encore une fois, deux années pour Corentin. Malheureusement, il n'a pas pu être là, mais heureusement, t'es là.
0: Toujours là. Et puis, désolé aussi pour ton invité avec son ordinateur, il va revenir avec un set qui fonctionne.
1: Ouais, toi-même, tu sais, il va revenir. Là, c'est définitif, hein, l'ordi marche, app.
0: Ah,
1: comme
0: d'accord.
1: Ça, c'est en radio. Mais il sera là très rapidement, le temps qu'il répare tout ça.
0: Le temps de passer à la Play Store.
1: Ouais. On lâche pas l'affaire. Hey, on a pris rendez-vous, t'inquiète pas, il va le faire son set. Hein.
0: On
1: l'intérêt à bien le faire.
0: Oui.
1: En tout cas, merci à tous les auditeurs, auditrices, encore une fois, je le dis, et tous ceux qui sont ici avec moi. J'entends pas, il y a du monde ou quoi? Merci Max, et puis le rendez-vous la semaine prochaine.
0: Salut Cut.
1: Yes.
0: Salut.

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1: Bravo à toi, Kevin.
0: Donc, merci à vous.
1: T'es à côté de Lens, tu fais quoi dans la vie, Kevin?
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2: Ah, mais t'es à l'armée, non?
0: Ouais, tout à fait, ouais.
2: Ah, mais c'est les mecs de l'armée, Repenor.
1: Ah bah, alors, on dit quoi? 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
1: Rompé. 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
0: Ok, oh, bah, c'est merci
2: parfait.
0: Beaucoup,
2: bien joué,
0: merci.
2: Mec. 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
0: Ratez-vous. 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
1: Et bim, et bam.
2: Et boum.
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0: Rompé.
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